0: Kanal K. Tu Gwen Shidra.
1: En fait, dans mon freestyle 60 Seconds, je dis que je parle cette langue, mais je me suis rendu compte, ils m'ont jamais entendu parler cette langue.